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4: Florence Aquilina et voici vos infos M105. La vague de chaleur se poursuit aujourd'hui au Québec et dans le sud-est de l'Ontario. Les températures devraient atteindre près de 31 degrés avec un ressenti avoisinant les 40 degrés dans plusieurs secteurs du sud du Québec. Les températures ont atteint près de 31 degrés avec un ressenti avoisinant les 40 degrés. Parallèlement, les conséquences des violents orages de jeudi se sont fait ressentir aujourd'hui. Plus de 55 000 abonnés d'Hydro-Québec ont été privés durant la journée d'électricité tôt ce matin, notamment dans la région de la Montérégie. Et en Ontario, des dizaines de milliers de clients d'Hydro One demeurent également sans courant. Hydro-Québec rappelle de ne jamais s'approcher de fils électriques tombés au sol et d'appeler le 911 pour sécuriser les lieux. Finalement, selon Environnement Canada, un répit est attendu dès demain avec une baisse des températures et de l'humidité. En terminant, Granby rend hommage à l'ancien maire Mario Girard, décédé le 25 juin dernier à l'âge de 91 ans. Élu maire de 1985 à 1993, il a marqué l'histoire de la ville en pilotant plusieurs projets majeurs, dont l'Estriade et le parc de la Tannerie. Avant son passage à l'hôtel de ville, M. Girard s'est aussi distingué par son engagement dans les domaines de l'éducation, du développement économique et de la santé. Donc, pour souligner sa contribution, la ville de Granby tiendra un hommage lors de la séance publique du 6 juillet et les funérailles auront lieu le 11 juillet au complexe funéraire Girardeau. Alors voilà, c'était l'essentiel de vos infos. Détails, autres nouvelles, comme d'habitude au m105.ca.

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5: Ici Florence Aquilina et voici vos infos M105. Les Canadiens admissibles verront leur compte bancaire se garnir un peu à partir d'aujourd'hui avec le début des versements trimestriels au titre de l'allocation mise en place par le gouvernement fédéral pour faire face à l'augmentation du coût de la vie. L'allocation canadienne pour l'épicerie et les besoins essentiels sera versée tous les 3 mois aux ménages à faible revenu. Elle s'appelait auparavant le crédit pour la TPS TVH. Les ménages éligibles ont reçu au début du mois de juin un versement unique correspondant à 50% de la valeur annuelle de cette aide. Et les versements trimestriels bénéficieront également d'une augmentation de 25% pendant les 5 prochaines années. Les montants annuels peuvent varier de quelques centaines à plus d'un millier de dollars par famille en fonction de la situation matrimoniale et du nombre d'enfants composant le ménage. À l'échelle locale, en terminant, le 47e congrès du mouvement des alcooliques anonymes se tiendra les 7 et 8 août prochains au cégep de Granby. 3 panels seront présentés dans le cadre de l'événement. Le premier, le vendredi, portera sur la diversité ethnique, sexuelle et religieuse. Le deuxième, le samedi, abordera l'impact de la maladie en présence du Centre de prévention du suicide. Enfin, le troisième panel traitera de la solution AA avec le docteur Paul Sidani, médecin retraité. Donc, pour consulter l'horaire détaillé de l'événement ou pour vous inscrire, rendez-vous sur leur site web. Alors, voilà, c'était l'essentiel de vos infos détails. Autre nouvelle, m105.ca. J'ai pas...

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0: En vous souhaitant un très bon début de journée, il est présentement 7h en ce samedi 4 juillet. Et là, aujourd'hui, je suis bien contente d'accueillir à nouveau sur les ondes Anita Lessard qui est là avec nous ce matin. Bonjour,
1: bon
0: Anita.
1: Bonjour, Émilie. Ça fait tellement plaisir.
0: Ça fait longtemps également.
1: Ça fait un moment, en effet.
0: Bien contente de te revoir sur les ondes. Comment te déposes-tu ce matin?
1: Ah ben écoute, ça fait juste... C'est un nouveau réveil parce que ça faisait longtemps que je m'étais
0: effectivement.
1: C'est tôt, exactement. Je dois l'admettre. Mais ça fait vraiment plaisir d'être là. Il fait beau. On a du beau temps pour débuter la saison estivale. Donc, vraiment contente d'être avec vous ce matin.
0: Super contente de t'avoir aussi. Comme tu le sais, oui, tu seras là avec nous plusieurs fois cet été pour pouvoir être là pour nous tenir informés. Oui. Alors, si on se lance avec ça ce matin, Anita, il y a plusieurs clients d'Hydro-Québec qui sont toujours privés d'électricité.
1: Oui, ils sont d'ailleurs près de 35 000 clients qui sont toujours privés d'électricité au Québec et en Ontario depuis hier après-midi, après les violents orages qui ont balayé jeudi le centre du Canada, qui subissait déjà des températures quand même caniculaires. La porte-parole d'Hydro-Québec, Audrey Saint-Pierre, a indiqué qu'environ 200 équipes de techniciens ont été dépêchées pour rétablir le courant chez plus de 18 000 clients au Québec. La région de Lanaudière était la plus touchée, avec environ 9 000 clients qui étaient toujours privés d'électricité dans l'après-midi. Il y a les Canadiens qui marquaient le début des versements trimestriels au titre de l'allocation mise en place par le gouvernement fédéral pour faire face à l'augmentation des coûts de la vie. L'allocation canadienne pour l'épicerie et les besoins essentiels sera donc versée tous les 3 mois aux ménages à faible revenu. Elle s'appelait auparavant le crédit pour la TPS TVQ. Les ménages éligibles ont reçu au début du mois de juin un versement correspondant à 50% de la valeur annuelle de cette aide. Et il faut bien le dire, aujourd'hui, c'est les célébrations du 150 marquant le 250e anniversaire des États-Unis. Donc, l'indépendance américaine a été vraiment déclarée à ce moment-là. Et les célébrations se sont intensifiées entre manifestations de fierté nationale et signes de polarisation politique. La population s'est efforcée de rester en sécurité face à une importante vague de chaleur extrême qui accable une grande partie du pays. Le président Donald Trump s'est exprimé depuis le Mont Rushmore, qualifiant cette journée, je cite, de l'une des plus extraordinaires de l'histoire du monde. Alors voilà, les détails d'autres nouvelles à M105.ca.
0: Merci beaucoup, Anita. Parlons de sport maintenant. Grosse journée pour le Canada aujourd'hui dans le monde du soccer parce que pour une toute première fois, il accède aux 8e de finale à la Coupe du monde de la FIFA. FIFA, il apposera le Maroc pour un match qui débutera à 13h cet après-midi. À Wimbledon maintenant, au tennis, ça continue de très bien aller pour le Québécois Félix Auger-Aliassime alors qu'il accède lui aussi à la 8e de finale après l'avoir emporté contre l'Américain Michael Zeng. Et il pourra maintenant affronter en haut 4e tour l'Espagnol Alejandro Davidovich Fokina. Et à noter qu'ici, à Green Bay, eh bien, demain, plusieurs de nos équipes seront en action, tout comme les guerriers de Junior League qui vont recevoir les Bisons de Saint-Eustache demain soir à 19h. Ça se passe comme à l'habitude au stade Napoléon-Fontaine. À la météo maintenant, on prévoit 26 degrés aujourd'hui. On le ressent un petit peu à l'extérieur. Là, c'est un petit peu plus frais, plus confortable que ce qu'elle l'était dans les derniers jours. Frais n'est peut-être pas le bon mot, mais du moins, c'est plus confortable que dans les derniers jours. On aura un ciel assez dégagé également au courant de la journée. Ce soir et cette nuit, 13 degrés. Et ce matin, c'est 22 degrés qu'on a. On a Mike DeMiro, Allo Black et Alex Godreau avec Night in Paris pour très bien commencer la journée.

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Et oui, donc on l'attendait celle-là. Taylor Swift et Travis Kelce sont officiellement mariés, et ça depuis hier. Et vous savez quoi? Même le Québec était à l'honneur lors de la cérémonie. D'abord, on peut officiellement dire que leur date de mariage est le 3 juillet. Ils se sont mariés hier soir en plein cœur de New York. Et ça a été aussi grandiose là qu'on pouvait bien se l'imaginer, avec plusieurs célébrités sur place. Il y avait, on a vu Ed Sheeran, la mannequin Gigi Hadid, les acteurs Dakota Johnson et Hugh Grant, et bien plus encore, mais aussi plusieurs joueurs de la NFL. Autant le bâtiment de l'Empire State Building que l'Union Station de Kansas City, la ville où joue Travis Kelce, était illuminée aux couleurs du couple. Et au menu, pendant la cérémonie, rien de moins que du meilleur homard auquel on peut penser. Et oui, celui des îles de la Madeleine. Alors, c'est assez le fun de savoir ça. Ils ont certainement pu se régaler, j'en suis sûre. Bref, vous allez pouvoir voir circuler un petit peu partout dans les prochains jours des photos sur les réseaux sociaux, j'en suis certaine. Restons dans le monde du football, cette fois avec Laurent Duvernay-Tardif, qui nous apprend une très bonne nouvelle. 16 ans après avoir entamé ses études, le voici maintenant pouvant exercer la médecine. Donc, c'est officiel. Ça lui a pris 16 ans. Lui qui a connu un parcours assez atypique pour miser.

0: sur sa carrière de footballeur ou également dans les dernières années. Mais il n'a jamais lâché. Et je pense que ça démontre quand même une grande preuve de persévérance pour d'autres personnes comme lui. Donc, on peut lui souhaiter des bonnes félicitations, mais aussi une très bonne carrière qui est tout devant lui maintenant. Et puis là, je vais aller en chercher quelques-uns parce que Musique Plus part en tournée dans les prochaines semaines avec les deux VJs iconiques de l'époque, Geneviève Borne et Paul Sarrazin. Dans le cadre du 40e anniversaire, une grande fête musicale se prépare là, qui va certainement venir rappeler l'effervescence de Musique Plus des années 86 à 96. Et la tournée va prendre d'assaut les différentes scènes du Québec dès le 10 juillet prochain. Donc ça s'en vient dans quelques jours. Sur scène, les deux vont reprendre leurs rôles respectifs en nous replongeant dans les bonnes années, en nous faisant revisiter les meilleurs hits avec des artistes d'aujourd'hui. Donc, pensez à Jonas, Raphaël Roy et certains musiciens de nul autre que Céline Dion également qu'on va pouvoir retrouver sur scène. L'idée est de venir faire du bien, créer un effet de communauté, d'amour et de connexion. Geneviève Borne a dit, ce qui manque un petit peu à notre époque où tout va vite ces temps-ci. Alors, le but, c'est de prendre le temps de ralentir et de surtout se rappeler de très bons souvenirs. Donc, le spectacle sera en représentation à Montréal le 7, 8, 21 et 22 août prochain et le 22 et 23 septembre à Québec. Vous pouvez peut-être vous procurer des billets au www.generationmusicplus.com si jamais vous avez envie de replonger dans les souvenirs. Dans quelques instants, on a toujours les vacances avec les trois accords. Ça s'en vient juste après Corneille et Un Nouveau Monde.
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0: C'était Chat sauvage version Mayfly ce matin et on est samedi, ce qui veut dire que comme à l'habitude, le marché public de Granby va nous réserver une très belle journée. Encore une fois, il va vous accueillir à compter de 9h comme à l'habitude pour faire le plein de provisions, de produits frais, de créations artisanales, mais aussi une activité toute spéciale pour les enfants. Je vous en parle dans quelques minutes. Avant, on s'en va rejoindre Anita pour les infos.
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0: 7h32, très bon début de journée. On est samedi 4 juillet. Anita, on va rendre hommage à l'ancien maire de Granby la semaine prochaine.
12: Oui, l'ancien maire Mario Girard, décédé le 25 juin à l'âge de 91 ans. Élu maire de 1985 à 1993, il a marqué l'histoire de la ville en pilotant plusieurs projets majeurs, dont l'Estriade, le parc de la tannerie, la collecte sélective et la revitalisation du centre-ville. Avant son passage à l'hôtel de ville, M. Girard s'est aussi distingué par son engagement dans des domaines de l'éducation, du développement économique et de la santé. Et pour souligner sa contribution exceptionnelle, la ville de Granby tiendra un hommage lors de la séance publique du 6 juillet et accueillera la population à l'hôtel de ville le 10 juillet pour un dernier salut à sa mémoire. Les funérailles de celui-ci auront lieu le 11 juillet au complexe funéraire Girardeau. Le 47e congrès du Mouvement des alcooliques anonymes se tiendra les 7 et 8 août prochains au cégep de Granby. Trois panels seront présentés dans le cadre de l'événement. Le premier, le vendredi, portera sur la diversité ethnique, sexuelle et religieuse. Et le docteur Paul Sidani, médecin retraité, indique que la clé du traitement de l'alcoolisme, oui, est d'abord de reconnaître qu'il s'agit d'une maladie.
13: Je vais démontrer que l'alcoolisme, c'est une maladie, parce que si on dit un alcoolique qu'il est malade, ben ça va soulager beaucoup ses émotions et va se dire que ce n'est pas de ma faute seulement. Il y a c'est une maladie et je peux, comme le diabète par exemple, je peux trouver des moyens pour améliorer ma santé, pour non pas guérir, mais pour traiter cette maladie-là.
12: Le deuxième panel du samedi abordera l'impact de la maladie en présence du Centre de prévention du suicide. Et enfin, un troisième panel traitera de la solution AA avec le docteur Paul Sidani. Et enfin, le centre-ville de Coinsville accueillera sa traditionnelle vente-trottoir aujourd'hui de 10h à 16h. L'événement réunira une cinquantaine de commerçants et invitera les visiteurs à découvrir les boutiques locales dans une ambiance festive. Plusieurs activités gratuites seront offertes aux familles tout au long de la journée. Un mur d'escalade de 18 pieds, du maquillage pour enfants ainsi que de diverses animations seront notamment au programme. La ville invite la population à profiter de l'occasion pour encourager l'achat local, faire de belles découvertes et passer un moment au cœur du centre-ville de Coinsville. Voilà les détails d'autres nouvelles à 105.ca.
0: Merci beaucoup, Anita. Parlons sport maintenant. Aujourd'hui, compétition de disque golf qui va se enclencher pour tout le week-end à Granby. C'est plus de 180 participants qui sont attendus à travers le parcours du Mont-Sacré-Cœur sur la rue Denison-Est. Le volet maintenant plus pro va, lui, pour sa part, se tenir demain. Donc, c'est à suivre au courant de la fin de semaine. Sinon, demain également, le club de soccer Les Cosmos vous invite à son programme double de la Ligue senior pro féminine et masculine qui va affronter l'Optimum de Victoriaville. Le coup d'envoi va se donner à 16h au parc Jean-Yves Faneuf. Et pour ce qui est des guerriers de junior élite, eh bien, ils vont recevoir les Bisons de Saint-Eustache demain soir à 19h, toujours au même endroit, au stade de Napoléon Fontaine. Aujourd'hui, à la météo, c'est un petit peu plus confortable ce matin, quoique l'humidex est encore assez un peu élevé. Là, on prévoit 26 degrés aujourd'hui avec un ciel dégagé. Ce soir et cette nuit, 13 degrés également. Alors que maintenant, on a présentement 22 degrés avec un humidex à 31. Demain.

En vous souhaitant un très bon début de journée, je vous le disais tout à l'heure, le marché public de Granby aujourd'hui vous accueille pour un très bon programme. Aujourd'hui au menu, je vous invite à rassembler toute votre famille parce qu'ils vous attendent avec un grand jeu gonflable qui va vous permettre de venir vous amuser pendant que vous profitez des kiosques et surtout de tous les producteurs et artisans locaux pour le dîner. Burger Bomb sera également de retour avec ses célèbres Smash Burger. Il y en a pour qui ça reste un rendez-vous à chaque semaine. Eh bien, on se le donne encore une fois cette semaine. Il y a également le Poutine Fest ce soir, donc ça peut-être mettre à la table juste avant de s'y rendre là-bas. Dans quelques instants, on a Laurence Nerbonne avec Green Light. Ça s'en vient juste après Jean Leloup avec 1990.

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2: Parlons d'une très bonne nouvelle pour les jeunes qui recevront peut-être un sac d'école pour la rentrée. C'est officiel, la Fondation du Centre Jeunesse de l'Estrie revient pour une deuxième fois avec sa campagne Parrainer un enfant pour la rentrée. Un succès pour l'année dernière qui revient encore une fois cette année en Estrie. Comme ailleurs au Québec, les besoins sont criants. Il y a des enfants suivis par la DPJ qui vont commencer l'école sans sac, sans cahier et sans crayon. Mais vous pouvez faire la différence parce qu'avec chaque 100$ qui est amassé, le jeune aura accès à un sac cadeau neuf rempli de toutes les fournitures de sa liste scolaire. Et on le sait comment, ben, de nos jours, ça coûte encore plus cher que ça. Donc, c'est une très belle façon d'accompagner un jeune de notre communauté. L'an dernier, grâce à la générosité de la communauté, il y a des centaines de jeunes qui ont reçu un sac à dos neuf avec rempli de tous leurs effets scolaires. Et on s'entend, c'est une initiative qui se dit très motivante pour ces jeunes-là qui vont se rendre à l'école chaque jour en étant fiers. Alors, si vous avez envie d'en faire partie cette année pour parrainer un enfant, ben, je vous invite dans la section nouvelles du M105. Comme ça, on vous a laissé directement le lien pour y avoir accès plus facilement. Alors, une belle initiative qui va prendre part tout au long de l'été. Donc, si ça vous dit ce matin d'aller faire un tour, peut-être sur notre site web pour connaître plus d'informations. Dans les prochaines minutes, on a Amélie qui s'en vient nous chanter « Les filles ». Je suis bien contente d'être avec vous ce matin. On est ensemble jusqu'à 10h. 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

d'amour qui termine cette première heure ensemble avec J'entends ta voix. Hey, ce soir, il y en a qui vont avoir du fun avec Fred. Ce soir, au Grand Poutine Fest, ça s'en vient. Ce soir, à compter, ben, le spectacle est à 20h30. Les festivités, allez, la bonne poutine, c'est un petit peu plus tôt. Alors, vous pouvez prendre part de tout ça dès ce soir. Et je pense qu'il y en a déjà qui passent une très belle fin de semaine, alors que depuis les deux derniers jours, on accueille également d'autres spectacles dans le stationnement des galeries de Green Bay. Alors, profitez-en bien. Dans quelques instants, on s'en va aux infos avec Anita.

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4: Il est 8h, bon samedi 4 juillet. Aujourd'hui, Anita, on est de retour pour les infos. Tu nous parles de plusieurs clients d'Hydro-Québec qui sont toujours privés d'électricité.
5: Oui, ils sont près de 35 000 au Québec et en Ontario depuis hier après-midi, après les violents orages, oui, qui ont balayé jeudi le centre du Canada, qui subissait déjà des températures, faut dire, caniculaires. La porte-parole d'Hydro-Québec, Audrey Saint-Pierre, a indiqué qu'environ 200 équipes de techniciens ont été dépêchées pour établir le courant chez plus de 18 000 clients. Et la région de la Naudière étant la plus touchés, avec environ 9 000 clients qui sont toujours privés d'électricité. Et l'annonce du premier ministre Mark Carney sur le projet de l'oléoduc qui doit relier les sables bitumineux du nord de l'Alberta au sud de la Colombie-Britannique fait grincer des dents l'ancien ministre de l'Environnement, Stephen Guilbeault, qui dénonce une fois de plus le parti politique qu'il s'apprête à quitter. M. Guilbeault a dénoncé qu'après avoir promis dans le projet d'entente avec l'Alberta que la construction d'un éventuel pipeline devrait être financée par le privé, eh bien le premier ministre Mark Carney a annoncé que le Canada et l'Alberta seraient des partenaires à parts égales. Il faut dire que le dossier indique que le coût total est estimé entre 35,2 milliards et 43,7 milliards de dollars de frais imprévus compris. Et les festivités commémorant le 250e anniversaire de l'indépendance américaine se sont intensifiées à travers les États-Unis hier et aujourd'hui. Entre manifestations de fierté nationale et signes de polarisation politique, la population s'est efforcée de rester en sécurité face à une chaleur extrême qui accable une grande partie du pays, il faut le dire. Et dans un discours patriotique et plutôt partisan, le président Donald Trump s'est exprimé depuis le mont Rushmore, un lieu très symbolique aux États-Unis, il faut le dire, qualifiant cette journée de l'une des plus extraordinaires de l'histoire du monde. Voilà, les détails d'autres nouvelles à m105.ca.
4: Merci Anita. Oh, sport. Grosse journée pour le Canada aujourd'hui dans le monde du soccer parce que pour la toute première fois, il accède au 8e de finale à la Coupe du monde de la FIFA. Il opposera le Maroc pour un match qui débutera à compter de 13h cet après-midi si vous ne voulez pas manquer ça. À Wimbledon maintenant, au tennis, eh bien Félix Auger-Aliassime qui accède également à la 8e de finale après l'avoir remporté contre l'Américain Michael Zhang. Il opposera l'Espagnol Alejandro Davidovich Fokina prochainement. Donc, on continue de suivre ça. Ça va très, très bien pour lui. Et puis, je vous invite demain à rejoindre le club de soccer des Cosmos qui vous invite à son programme double de la Ligue senior pro féminine et masculine. Et ils affronteront en programme double l'Optimum de Victoriaville. Un coup d'envoi va être lancé à 16h au parc Jean-Yves Faneuf. Aujourd'hui, à la météo, c'est un petit peu plus confortable quand on va à l'extérieur. On prévoit quand même 26 degrés aujourd'hui avec un ciel dégagé. Ce soir et cette nuit, 13 degrés, mais on a présentement encore une fois 22 degrés, ressenti 31.

0: Avec la température ressentie, vous me direz si ça vous donne envie de sortir le vélo du cabanon ce matin. Je pense que oui, ça peut être assez plaisant. Et aujourd'hui, ben, c'est la journée du vélo également. Oui. Et un très beau programme de prévu dans la ville de Granby. D'ailleurs, il y a Hakim qui sera en tournée tout au long de l'après-midi. Il sera au bureau d'information touristique pour vous faire découvrir les commerçants qui sont fièrement vélo cette année. Anita, je ne sais pas si tu connais cette initiative-là.
1: Mais non, pas du tout. C'est
0: super intéressant parce qu'en fait, les commerçants maintenant qui s'identifient fièrement vélo vont avoir des services spécifiquement pour les cyclistes. Donc, autant des points pour remplir l'eau, regonfler un pneu, offrir des petites collations, des petites gâteries également sur le parcours de la piste cyclable. Alors, c'est quelque chose qu'on va pouvoir ajouter à notre programme.
1: Ça rend ça beaucoup plus agréable de se promener en vélo.
0: Exactement. Oui. Ça rend ça très, plus convivial, on peut dire.
1: Oui, en absolument.
0: Déjà qu'on a des très belles installations dans la région. Alors, c'est à ne pas manquer. À compter de 10 heures, on pourra entendre Hakim qui nous parle de tous les détails concernant ça. Mais avant ça, on se lance en musique. On a Charles et Eddie qui nous ramène en 1992. Would I Lie to You ce matin dans M105, le matin week-end.

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Donc, c'est officiel. Travis Kelce et Taylor Swift sont officiellement mariés. Vous savez quoi? Même le Québec était à l'honneur. D'abord, leur date officielle, on parle du 3 juillet, donc hier soir, en plein cœur de New York. Et oui, c'était aussi grandiose qu'on pouvait se l'imaginer. Il y avait plusieurs célébrités sur place, comme Ed Sheeran, la mannequin Gigi Hadid et les acteurs Dakota Johnson et Hugh Grant, et j'en passe, bien évidemment. Mais il y avait également plusieurs joueurs de la NFL pour en support à Travis Kelce, bien évidemment. Autant le bâtiment de l'Empire State Building que l'Union Station, qui est un bâtiment à Kansas City, la ville où joue Travis Kelce, était illuminé aux couleurs du couple. Et au menu, pendant la cérémonie, eh bien, rien de moins que le meilleur homard en ville. Et oui, celui des îles de la Madeleine. Alors, c'est assez le fun, ça. Ils ont certainement dû se régaler. On estime que les célébrations s'élevaient à plus de 15 millions de dollars. Et là, on n'a pas le même budget de mariage. Ça, c'est certain. Bref, vous allez voir circuler les photos sur les réseaux sociaux, j'en suis sûre. Alors, vous pouvez déjà commencer à aller voir ça. Et puis là, finalement, je continue à vous parler de... Je vais aller en chercher quelques-uns qui aimaient beaucoup Musique Plus à l'époque, parce que Musique Plus part en tournée avec deux VJs iconiques de l'époque, donc Geneviève Borne et Paul Sarrazin, dans le cadre du 40e anniversaire. Ils nous concoctent une grande fête musicale qui vont nous replonger dans l'effervescence de Musique Plus, qui, je le rappelle, nous ont bien marqués de 86 à 96 lors d'une tournée qui va prendre d'assaut différents types de salles à travers la province dès le 10 juillet. Donc, ça s'en vient déjà le week-end prochain. Sur scène, les deux vont reprendre leur rôle en nous replongeant dans les bonnes années et nous faire revisiter quelques hits de ces années-là aux côtés de musiciens d'aujourd'hui, comme vous le connaissez bien, Jonas, Raphaël Roy et d'autres musiciens comme ceux de celle de Céline Dion.

Alors, rien de moins. L'idée, en fait, c'est, selon Geneviève Borne, mais c'est de nous faire du bien, un peu de recréer des moments d'amour, de complicité, de connexion, si, selon elle, manque un petit peu à notre époque où tout va très vite. Donc, le but, c'est de venir prendre le temps et se replonger dans des souvenirs. Donc, c'est des concerts que vous pourrez voir le 7, 8, 21, 22 août à Montréal et le 22 et 23 septembre à Québec. Si vous avez envie d'aller en savoir en plus, generationmusicplus.com. Sinon, plusieurs spectacles prendront part ce week-end et dans les prochains jours, tout comme celui-ci.

à partir de 20h30, mais les festivités vont prendre part un petit peu plus tôt également ce soir. Sinon, ce soir, Maison de la culture de Waterloo nous accueille pour un spectacle Undercover Legends of Rock. Donc, si vous aimez la musique rock, vous avez envie de vous replonger dans des souvenirs, c'est le moment de le faire à compter de 20h. Et puis, je vous projette un petit peu plus tard cette semaine, les mercredis chauds, 8 juillet. On pourra entendre celui-ci.

0: pour faire partie du groupe Clay and Friends. Il sera là pour un spectacle gratuit. Et si jamais en cas de pluie, ça va se passer à la Maison de la culture de Waterloo. Donc, j'ai bien hâte de vous y voir. Peut-être que moi-même, je vais aller y faire un tour. J'aime très bien cet artiste. Dans quelques instants, on poursuit ensemble en musique avec Patrice Michaud, La Grande Évasion.
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0: Chanson que vous avez découvert dans les 4 à 7 New Country qui fait maintenant partie de notre programmation musicale. C'était Kane Brown avec Marshmallow. Ça s'appelle Miles on It. Salutations à Claire Massé qui est au rendez-vous ce matin. Très bon matin à vous. Textez-nous via la messagerie texte vos plans de la journée. Ça va nous faire un plaisir de vous lire. Dans quelques instants, c'est les infos avec Anita Lessard.
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0: Il est 8h30, bon samedi 4 juillet, on est de retour pour les infos. Anita, on revient sur l'accident qui a eu lieu sur la piste de course à Sainte-Fille hier.
8: Oui, la piste de Sanaire qui a été une fois de plus le théâtre d'un accident mortel pour un pilote. Les pompiers de Sainte-Fille et les policiers de la Sûreté du Québec de la MRC des Mascoutins ont été dépêchés sur place peu avant 21h. À la suite d'une perte de contrôle lors d'une course d'accélération entre deux voitures, l'une d'elles a fait une sortie de piste suivie de quelques tonneaux. Deux hommes de 37 et 44 ans se trouvaient à bord du véhicule qui a terminé sa course en bordure de piste. Les pompiers ont dû utiliser les pinces de désincarcération pour les libérer les victimes de l'habitacle. Et le décès d'un des deux occupants a été confirmé sur place, tandis que le second a été transporté vers le centre hospitalier. L'autre homme à bord est dans un état jugé extrêmement critique et on ignore pour l'instant l'identité des victimes qui seraient originaires de la région de Saint-Hyacinthe. Grimby rend hommage à l'ancien maire Mario Girard, décédé le 25 juin à l'âge de 91 ans. Élu maire de 1985 à 1993, il a marqué l'histoire de la ville en pilotant plusieurs projets majeurs, dont l'estriade, le parc de la tannerie, la collecte sélective et la revitalisation du centre-ville. Avant son passage à l'hôtel de ville, M. Girard s'est aussi distingué par son engagement dans les domaines de l'éducation, du développement économique et de la santé. Et pour souligner sa contribution exceptionnelle, la ville de Grimby tiendra un hommage lors de la séance publique du 6 juillet et accueillera la population à l'hôtel de ville le 10 juillet pour un dernier salut à sa mémoire. Les funérailles de celui-ci auront lieu le 11 juillet au complexe funéraire Girardeau. Et en terminant, le centre-ville de Cowansville accueillera sa traditionnelle vente-trottoir aujourd'hui de 10 à 16 heures. L'événement réunira une cinquantaine de ses commerçants et invitera les visiteurs à découvrir les boutiques locales dans une ambiance festive. Plusieurs activités gratuites seront offertes aux familles tout au long de la journée. Un mur d'escalade de 18 pieds, du maquillage pour enfants ainsi que diverses animations sont notamment au programme. La ville invite la population à profiter de l'occasion pour encourager l'achat local, faire de belles découvertes et passer un moment au cœur du centre-ville de Cowansville. Voilà les détails d'autres nouvelles à 105.ca.
0: Merci beaucoup, Anita. Au sport maintenant, à Wimbledon, au tennis, il y a Félix Auger-Aliassime qui accède à la 8e de finale après l'avoir remporté contre l'Américain Michael Zeng. Et il apposera donc l'Espagnol Alejandro Davidovich Fokina prochainement. Donc, on continue de suivre ça. Sinon, grosse journée pour le Canada aujourd'hui qui, dans le monde du soccer, vont accéder pour une toute première fois à la 8e de finale et également à la Coupe du monde de la FIFA. Il opposera le Maroc pour un match qui devrait débuter à compter de 13h cet après-midi. Et puis, on est en pleine saison de repêchage 2026 dans le monde du hockey. Bien, c'est officiellement terminé pour les Bisons. Je vous invite à consulter l'affiche qui est disponible sur leur page Facebook. Et à noter qu'il y a une compétition de disque golf ce week-end à Green Bay. C'est plus de 180 participants qui sont attendus sur le parcours du Mont-Sacré-Cœur sur la rue Denison-Est. Si vous voulez aller voir ça, demain, c'est place aux joueurs volets pro qui sont attendus en action au courant de la journée de demain. À la météo maintenant, ben c'est un petit peu plus confortable aujourd'hui. On prévoit 26 degrés avec un ciel dégagé. Ce soir et cette nuit, 13 degrés. Mais présentement, on a 23 degrés, ressenti 32.

Il va faire encore chaud aujourd'hui, mais on continue d'en profiter. Ça fait du bien quand même de profiter de l'été. D'ailleurs, hier, j'étais du côté de la plage du Parc national de la Yamaska. C'était super le fun. Il y avait plusieurs familles également qui pouvaient se baigner, qui ont apporté leurs propres embarcations aussi. Alors, je vous invite de faire le même. C'est toujours plaisant de passer une petite journée à la plage. On se sent en vacances. Absolument. Alors qu'on est à côté de la maison. C'est Émilie et Anita qui est avec vous ce matin. Dans quelques minutes, une de nos deux chansons préférées. Absolument. Les deux, mais quand même. Oui, on retourne en 96 avec les Fugees. Killing Me Softly with His Song, ça s'en vient dans quelques minutes, environ 5 minutes après Alissa Reid et Alone Again.

Les Fugees avec Killing Me Softly with His Song à 8h44 minutes. Merci beaucoup d'être là. Et c'est ce soir qu'on aura lieu, qu'aura lieu la grande fête citoyenne dans le canton de Shefford, hein, qui se tiendra ce soir de 17 à 22 heures au parc de la mairie. Les festivités, là, pour vous donner un petit avant-goût, ben, vont commencer vers 17h30 avec des artistes de cirque, mais aussi des jeux gonflables pour les enfants. Et il va s'en suivre une activité de danse country animée par l'école Danse Country Pop JMB. En soirée à 20h, vous la connaissez, c'est Guylaine Tanguay qui montera sur scène pour nous offrir une soirée western réussie. Et puis ça, ben, ça va se passer sous le chapiteau. Donc, c'est vraiment super. Une soirée qui s'offre gratuitement, d'ailleurs, à tout le monde, à l'exception des repas et des consommations, évidemment. Mais ça tombe très bien parce qu'on prévoyait organiser cette soirée-là. Beau temps, mauvais temps. Mais là, la température semble de notre bord ce soir. Donc, les festivités vont se faire majoritairement sous un chapiteau. Donc, pas de problème avec ça. Mais pour ce qui est du reste, vous allez pouvoir tout de même en profiter avec la météo qui est prévue. Donc, apportez vos chaises, chapeaux et bottes de cow-boy et profitez-en avec toute la famille. Dans quelques instants, on a Marie-Mé, suivie de Harmonium qui s'en viennent en musique. Je vous souhaite de passer un très bon début de journée.

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C'était Vincent Vallière avec L'amour, c'est pas pour les peureux. Et juste avant ça, on a pu entendre du bon harmonium dans nos oreilles. Le groupe qui, je le rappelle, seront au cœur d'un hommage offert par la troupe Premier Ciel. Ils en vont en tournée dès 2027 à travers la province. Et je vous en parle parce que oui, ils vont faire un arrêt le 31 mars prochain au Palace de Granby. C'est fou quand même, hein? Ça fait déjà 50 ans depuis le dernier spectacle d'harmonium. C'est ce qui est au cœur de cet hommage-là qui prendra part au courant de l'année 2027. Dans quelques instants, on poursuit ensemble pour une dernière heure avec les infos avec Anita Lessard.

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1: Il est 9h01 maintenant, ce samedi 4 juillet. Anita, on est de retour pour les infos. On revient sur les plusieurs membres de la clientèle d'Hydro-Québec qui sont toujours privés d'électricité.
7: Oui, ce sont quand même 35 000 clients qui sont toujours privés d'électricité au Québec et en Ontario depuis hier après-midi, après les violents orages qui ont balayé jeudi le centre du Canada, qui subissait déjà des températures caniculaires. Et la porte-parole d'Hydro-Québec, Audrey Saint-Pierre, a indiqué qu'environ 200 équipes de techniciens ont été dépêchées pour établir le courant chez plus de 18 000 clients. La région de Lanaudière était la plus touchée avec environ 9 000 clients qui étaient toujours privés d'électricité dans l'après-midi. Les festivités commémorant le 250e anniversaire de l'indépendance américaine se sont intensifiées à travers les États-Unis hier. Entre manifestations de fierté nationale et signes de polarisation politique, la population s'était forcée de rester en sécurité face à une chaleur extrême qui accable une grande partie des pays. D'ailleurs, plusieurs événements ont été annulés à cause de cette chaleur beaucoup trop intense. Et dans un discours patriotique et plutôt partisan, faut le dire, le président Donald Trump s'est exprimé depuis le Mont Rushmore, un lieu très symbolique aux États-Unis, qualifiant cette journée de l'une des plus extraordinaires de l'histoire du monde. Et telle une boutade, les funérailles nationales du guide suprême Ali Khamenei ont officiellement commencé samedi dans un vaste complexe religieux de Téhéran où des milliers d'Iraniens ont afflué pour cet événement aux allures de démonstration de force après la guerre déclenchée par Israël et les États-Unis. 4 mois après le décès de l'ayatollah dans les frappes israélo-américaines, son cercueil sur lequel a été posé un emblématique turban noir est exposé dans l'enceinte de la grande mosala, un site religieux et politique dans la capitale iranienne. Les autorités iraniennes ont affirmé attendre entre 15 et 20 millions de personnes rien qu'à Téhéran pour ces funérailles. Voilà les détails d'autres nouvelles à m105.ca.
1: Merci beaucoup, Anita. Pour les sports maintenant, grosse journée pour le Canada aujourd'hui dans le monde du soccer, puisque pour une toute première fois, il accède au 8e de finale à la Coupe du monde de la FIFA. Il va donc opposer le Maroc pour un match qui débutera à compter de 13h cet après-midi. Retournant ici à Granby, les guerriers de la junior élite vont recevoir les Bisons de Saint-Eustache demain soir à 19h. Ça va se passer au stade Napoléon Fontaine. Pour ce qui est de l'équipe senior, elle va se rendre demain dans les Laurentides pour affronter les Cardinaux. Celle-ci, ça sera à 19h. Alors, ce sont des matchs à surveiller pour nos équipes locales. Sinon, à la météo, ça sera plus confortable. Ce matin, on prévoit déjà 26 degrés. Aujourd'hui, avec un ciel qui restera dégagé. Ce soir et cette nuit, même chose avec 13 degrés également. Et présentement, c'est toujours 23 degrés. Avec un ressenti 32 degrés.

0: En ce samedi 4 juillet, j'aimerais saluer quelques commerçants qui sont de tout nouveaux collaborateurs à M105. Alors, toute leur équipe vous attend tout au long de la journée également pour vous offrir leur service. 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Merci beaucoup de faire partie de la gang M105 et merci aussi à nos auditeurs d'être avec nous ce matin. On est ensemble pour une dernière heure en compagnie d'Anita Lessard et moi-même, Émilie Poulin. Voici Justin Timberlake avec la musique du film Troll, Can't Stop This Feeling.
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0: Et oui, donc c'est officiel, Travis Kelce et Taylor Swift sont officiellement mariés. Vous savez quoi? Tout le monde y était, même une partie du Québec. D'ailleurs, leur date officielle finalement, eh bien c'est le 3 juillet, donc hier soir, ça s'est déroulé en plein cœur de New York. Assez grandiose, comme on pouvait se l'imaginer, avec plusieurs célébrités sur place, autant Ed Sheeran, la mannequin Gigi Hadid, les acteurs Dakota Johnson et Hugh Grant, mais aussi plusieurs joueurs de la NFL qui étaient là pour supporter, évidemment, leur acolyte Travis Kelce. Autant le bâtiment de l'Empire State Building que l'Union Station, qui est un bâtiment de Kansas City, la ville où Travis Kelce joue, était illuminé aux couleurs du couple et au menu. Pourquoi je disais que le Québec était de la partie? Eh bien, c'est parce que pendant la cérémonie, ils ont pu manger rien de moins que le meilleur homard en ville, celui des îles de la Madeleine. Alors, c'est assez le fun comme petit fait cocasse. Ils ont certainement dû se régaler. On estime que les célébrations, par contre, se totalisaient à plus de 15 millions de dollars. Alors, je sais pas pour vous, mais on n'a vraiment pas le même budget. Bref, vous allez certainement voir des photos de l'événement sur les réseaux sociaux. C'est à voir un petit peu partout présentement. Restons dans le monde du football, cette fois avec Laurent Duvernay-Tardif. 16 ans après avoir entamé ses études, eh bien, le voici maintenant pouvant exercer la médecine. Lui qui a connu un parcours assez atypique, on le sait, parce que il a misé pendant quelques temps sur sa carrière de footballeur. Eh bien, il n'a jamais lâché et je trouve que ça vaut la peine d'être partagé, comme c'est une belle preuve de persévérance pour d'autres personnes comme lui. Donc, toutes nos félicitations. Ce soir, 20h30, c'est le retour du Grand Poutine Fest à Granby.
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0: Et puis c'est Fred qui sera à l'honneur pour un spectacle à compter de 20h30. Mais ne manquez pas ça parce que les festivités vont commencer dès midi dans le stationnement des galeries de Granby. Sinon, je vous apporte dans le coin de la Maison de la culture de Waterloo parce que ce soir, on laisse place aux légendes du rock. Donc, on leur rend hommage avec le groupe Undercover Legends of Rock. On pourra entendre des classiques comme Bon Jovi, Def Leppard, Foreigner, Journey, AC/DC, Styx et Queen. Donc, vraiment une soirée pour se replonger dans

0: dans les années 80 du rock. Sinon, plus tard cette semaine, mercredi 8 juillet, show gratuit à la place du Centenaire avec celui-ci. Et oui, donc Mike Clay, qui on connaît également, fait partie du groupe Clay and Friends, offrira un spectacle au parc du Centenaire. Si jamais il ne fait pas beau, on déplace ça à la Maison de la culture de Waterloo. Ça va se faire à 20h ce mercredi. Donc, ne manquez pas ça. Dans quelques instants, eh bien, on se met déjà dans l'ambiance de ce soir. On entend le plus récent single de Fred's avec Mademoiselle.
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0: Céline Dion ce matin avec nous, avec sa chanson de 1999, That's the way it is. Et Céline qui a sorti hier sa deuxième chanson pour son prochain album, Bonjour, pardon et merci. Un petit peu plus tôt cette semaine, on avait pu entendre un extrait ensemble, mais j'ai pas eu l'occasion encore d'aller entendre dans son entièreté. Alors dites-moi ce que vous en pensez via la messagerie texte au 450-900-0105. Sinon, bien, on se retrouve dans un instant pour les infos avec Anita.
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4: Il est 9h30, bon samedi. Anita, on est de retour pour les infos. On revient là sur l'accident qui a eu lieu sur la piste de course à Saint-Pie.
5: Oui, la piste de Sanaire a été une fois de plus le théâtre d'un accident mortel pour un pilote. Les pompiers de Saint-Pie et les policiers de la Sûreté du Québec, de la MRC des Mascoutins, ont été dépêchés sur place peu avant 21h hier soir. À la suite d'une perte de contrôle lors d'une course d'accélération entre deux voitures, l'une d'elles a fait une sortie de piste suivie de quelques tonneaux. Deux hommes, un de 37 et l'autre de 44 ans, se trouvaient à bord du véhicule qui a terminé sa course en bordure de piste. Les pompiers ont dû utiliser les pinces de désincarcération pour les libérer de l'habitacle. Le décès de l'un des deux occupants a été confirmé sur place, tandis que le second a été transporté vers le centre hospitalier. L'homme est jugé dans un état extrêmement critique et on ignore pour l'instant l'identité des victimes qui seraient toutes deux originaires de la région de Saint-Hyacinthe. Granby rend hommage à l'ancien maire Mario Girard, décédé le 25 juin à l'âge de 91 ans. Élu maire de 1985 à 1993, il a marqué l'histoire de la ville en pilotant plusieurs projets majeurs, dont l'estriade, le parc de la tannerie, la collecte sélective et la revitalisation du centre-ville. Pour souligner sa contribution exceptionnelle, la ville de Granby tiendra un hommage lors de la séance publique du 6 juillet et accueillera la population à l'hôtel de ville le 10 juillet pour un dernier salut à sa mémoire. Les funérailles de ce dernier auront lieu le 11 juillet au complexe funéraire Girardeau. Et en terminant, des travaux s'amorceront la nuit prochaine sur l'autoroute 10 sur les kilomètres 51 à 57 en direction ouest jusqu'au 10 juillet. La voie de gauche sera fermée dans les deux directions pour la phase préparatoire des travaux d'asphaltage. L'autoroute sera complètement fermée de nuit en direction ouest du 7 au 10 juillet. La circulation se fera une voie à contresens en direction est à raison d'une voie par direction. Les automobilistes sont invités à planifier leur déplacement en consultant le Québec 511. Voilà les détails d'autres nouvelles à M105.
4: Merci, Anita, pour te retrouver pour le bulletin de 10h.
5: Oui,
4: bien content d'avoir pu te rejaser ce matin.
5: Plaisir partagé. On se retrouve bientôt.
4: Assurément, assurément. Parlons de sport maintenant. Grosse journée pour le Canada aujourd'hui qui se retrouve dans la huitième de finale de la Coupe du monde de la FIFA. Aujourd'hui, pour une toute première fois de son histoire, il opposera le Maroc pour un match qui débutera à compter de 13h cet après-midi à Wimbledon. Au tennis, il y a le Québécois Félix Auger-Aliassime qui accède également à la huitième de finale après l'avoir remporté contre l'Américain Michael Zeng. Et il reposera donc l'Espagnol Alejandro Davidovich Fokina un petit peu plus tard cette semaine. Donc, on continue de suivre ça. Pour nos équipes locales, maintenant, les guerriers juniors élites vont recevoir les Bisons de Saint-Eustache demain soir à compter de 19h. Toujours au rendez-vous au stade Napoléon Fontaine. Et puis, en même moment, demain, le club de soccer Les Cosmos vous invite à son programme Le Double pour une toute première fois de sa saison où la Ligue senior pro féminine et masculine affrontera l'Optimum de Victoriaville. Le coup d'envoi sera lancé à compter de 16h au parc Jean-Yves Faneuf. Aujourd'hui à la météo, eh bien on prévoit 26 degrés aujourd'hui avec un ciel dégagé. Les éclaircies de soleil sont déjà avec nous ce matin. Ce soir et cette nuit, ça sera 13 degrés alors que présentement on a 25, ressenti 33 degrés.

0: En poursuivant notre matinée ensemble pour les 27 prochaines minutes, ça me fait vraiment un plaisir d'être là. Émilie Poulin qui est au rendez-vous jusqu'à 10h avant l'arrivée de Martin pour la liste M105. Et plus récemment, il y a Mumford & Sons, un groupe qu'on va pouvoir retrouver au festival Lasso à Montréal un petit peu plus tard cet été, le 15 et 16 août prochain. Eh bien, ils ont récemment collaboré avec Chris Stapleton, un de mes chanteurs country favoris, avec cette toute nouvelle chanson qu'on s'offre à l'instant. Ça s'appelle Here.
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2: C'est donc officiel, la Fondation du Centre Jeunesse de l'Estrie revient pour une deuxième année cette fois pour sa campagne Parrainer un enfant pour la rentrée. Je vous le rappelle, en Estrie, comme ailleurs au Québec, les besoins sont criants. Il y a des enfants suivis par la DPJ qui commenceront l'école sans sac, sans cahier, sans crayon, sans matériel scolaire. Mais avec cette campagne-là qui mise à ce qu'on récolte des 100$, eh bien, le jeune aura accès à un sac à dos neuf rempli de toutes les fournitures de sa liste scolaire. Et on sait comment, de nos jours, les outils scolaires peuvent coûter encore plus cher que ça. Donc, 100$, c'est pas grand-chose pour vraiment changer le quotidien d'un jeune. Écoutons Isabelle Grenier, directrice générale de la Fondation.
3: Les échos qu'on a reçus, c'était tellement positif. Des intervenants qui nous ont appelés pour nous dire qu'il y avait des enfants qui s'étaient mis à pleurer, mais de joie d'avoir quelque chose de neuf. On a aussi des parents aussi qui ont pleuré de soulagement parce que parfois c'était pas possible ou c'était pour eux là, de fournir tout le matériel neuf parce que nous on fournit du matériel neuf. On a vraiment aussi des belles réactions là, d'intervenants qui ne savaient pas à quel point ça fait une différence.
2: Juste pour vous donner une idée, l'an dernier, là, grâce à la générosité de la communauté, c'est des centaines de jeunes qui ont reçu un sac à dos neuf rempli de toutes les fournitures de leur liste scolaire qui, encore une fois, montre encore une très belle initiative qui est motivante pour ces jeunes-là qui vont se rendre à l'école à chaque jour de façon fière. Donc, si vous avez envie de faire part de cette deuxième édition, je vous donne rendez-vous dans la section nouvelle du M105.ca puisqu'on vous a rendu accessible le lien pour y participer directement accessible. Donc, peut-être aller faire un tour si jamais ça vous intéresse ce matin. Dans quelques instants, pour continuer et terminer notre matinée ensemble, on s'en va rejoindre le DJ Martin Garrix qui s'est affilié avec Ed Sheeran plus récemment pour nous offrir cette chanson-là. Ça s'appelle Repeat It.
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0: Les Backstreet Boys, grand retour musical pour eux à l'honneur du film Pat Patrouille qui va sortir à la mi-août prochain. Ça s'appelait Bottle Up. Très bonne journée en vue pour vous aujourd'hui à Grenville. Pour les cyclistes, je vous souhaite une très bonne journée du vélo aujourd'hui. Pour les gourmands, gourmandes, eh bien, bon footing fest et surtout bon show ce soir. Mon nom est Émilie Poulain. Ça m'a fait un plaisir d'être avec vous ce matin. Je vous retrouverai à compter de midi. Mais avant ça, entre les deux, eh bien, c'est Martin Désilet qui s'installe avec la liste. Bye bye!
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1: Et c'est Hakim Denoyer qui est en direct de la fête du vélo au bureau d'information touristique de Granby. Et aujourd'hui, ben, je vous invite à venir nous rejoindre pour ce super bel événement. Et je vous dis rapidement là, ce qui vous attend ici. Pour commencer, on a l'activité de vélo smoothie. C'est vraiment super le fun. En fait, ça, c'est un vélo qui est stationnaire avec un gobelet mélangeur à l'avant. Et à chaque coup de pédale que vous donnez, ben, vous mélangez et vous broyez les fruits pour donner à la fin un smoothie. On a aussi le kiosque du réseau vélo à Gamma pour présenter les bonnes pratiques à vélo, ça c'est très important. Et tout ça, accompagné de la brigade mobile du bureau d'information touristique de Granby. Donc, amenez votre famille et amis pour passer une super belle journée. On est là de 10h jusqu'à 14h. Ça se passe, comme je vous le dis, au bureau d'information touristique jusqu'à 14h. Et M105 qui est sur place, et c'est justement une invitation de M105. On vous attend.
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4: Bonjour, ici Anita Lessard pour les infos M105. Le service de police de Granby a été appelé à intervenir pour une collision impliquant 2 véhicules à l'intersection des rues Robitaille et Lemieux vers 15h30 hier. La passagère de l'un des véhicules a été transportée au centre hospitalier de Granby. Les autorités ont indiqué que ses blessures font craindre pour sa vie. La rue Robitaille a été fermée à la circulation entre les rues Trépanier et Riendeau afin de permettre aux enquêteurs d'effectuer l'expertise de la scène. Une enquête est en cours afin de déterminer les causes et les circonstances de l'accident. Et la piste de Sanerre a été une fois de plus le théâtre d'un accident mortel pour un pilote. Les pompiers de Saint-Pie et les policiers de la Sûreté du Québec de la MRC des Mascoutins ont été dépêchés sur place peu avant 21h hier soir. À la suite d'une perte de contrôle lors d'une course d'accélération entre 2 voitures, l'une d'entre elles a fait une sortie de piste puis suivie de quelques tonneaux. 2 hommes de 37 et 44 ans se trouvaient à bord du véhicule qui a terminé sa course en bordure de piste. Les pompiers ont dû utiliser les pinces de désincarcération pour libérer les victimes de l'habitat. Le décès de l'un des 2 occupants a été confirmé sur place, tandis que l'autre a été transporté vers un centre hospitalier. L'autre homme à bord est dans un état jugé extrêmement critique et on ignore pour l'instant l'identité des victimes qui seraient originaires de la région de Saint-Hyacinthe. Et avis aux automobilistes, les travaux s'amorceront la nuit prochaine sur l'autoroute 10 sur les kilomètres 51 à 57 en direction ouest jusqu'au 10 juillet. La voie de gauche sera fermée dans les deux directions pour la phase préparatoire des travaux d'asphaltage et l'autoroute sera complètement fermée la nuit en direction ouest du 7 au 10 juillet prochain. La circulation se fera une voie à contresens en direction est à raison d'une voie par direction. Les automobilistes sont invités à planifier leur déplacement en consultant le Québec 511. Voilà les détails d'autres nouvelles à M105.ca.
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On verra si le country reste à l'honneur au sommet de notre liste F105 dans les prochaines heures, prochaines minutes. Les nouveautés, je vous ai dit.

tout le tour de Barré. C'est même pas une blague. Ça a coûté une beurrée, cette histoire-là. Mais c'est Taylor Swift et Travis Kelce. On va l'entendre, Taylor Swift, numéro 18, avec Opalite.

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Le duo de Roxane Bruno et Michael Bublé à F105 avec Home dans notre liste F105 en baisse au numéro 15 de cette semaine. Roxane qui a lancé tout récemment un micro-album qui est disponible un peu partout. Vous allez trouver cette chanson-là, Hold Me Close, et quelques-unes de nouvelles chansons qui ont été lancées dans les dernières semaines. Juste avant numéro 16, Shakira Burna Boy avec Die Die, la chanson officielle de la Coupe du Monde de la FIFA. Shakira qui fait partie du méga show de la mi-temps lors de la finale. Ça s'en vient, là, on s'approche. On est rendu

0: Puis dans la mi-temps, Shakira, les gars de BTS et Madonna notamment. Alors ça, ça t'a pas raté. C'est la première fois qu'il y aura un show dans la mi-temps lors de la Coupe du Monde de la FIFA. Nous, on poursuit numéro 13. Laurence Terrebonne s'en vient avec Next. Et en numéro 14, c'est Darren Vaudreuil et Mauvais Garçon.
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2: C'est Hakim Dinwiddie qui est en direct aujourd'hui du Bureau d'information touristique de Granby pour la journée Fièrement Vélo. Et j'ai justement avec moi une personne qui connaît ça très, très bien, Geneviève Bonneau de Tourisme Granby. Geneviève, à quoi doit-on s'attendre aujourd'hui pour la journée Fièrement Vélo?
3: Yes, ben à la base, Fièrement Vélo, c'est un programme où est-ce qu'on a des entreprises ambassadrices qui mettent en place des services là, pour les cyclistes, pour leur venir en aide, pour les orienter sur le territoire. Dans le fond, la journée aujourd'hui, elle sert à justement faire connaître cette offre-là pour les cyclistes pour qu'ils puissent en bénéficier. Au Bureau d'information touristique de Granby aujourd'hui, là, on a plein d'activités pour les cyclistes, pour faire connaître les services aux cyclistes. On a sur place là un vélo smoothie pour s'activer, un vélo cargo à tester. Donc, tout plein d'initiatives pour faire parler de l'offre vélo ici à Granby.
2: Ah, super. Et on a aussi des offres en entreprise. On a combien d'environ d'entreprises qui participent à tout ça?
3: Yes, bien, sur le territoire de Granby, parce qu'il faut savoir que Fièrement Vélo, ça se déploie dans tous les cantons de l'île. Granby et Lyon, là, pour la journée, on a 18 entreprises qui participent avec des offres, des petites gratuités, des petites collations, une limonade pour vous rafraîchir puis vous inciter à parcourir le réseau cyclable. Donc, aujourd'hui, vous prenez le vélo, vous venez nous voir à Vélogare, donc au Bureau d'information touristique de Granby, mais vous poursuivez après ça votre chemin sur les pistes cyclables pour profiter de toutes les offres.
2: Super. Donc, vous avez jusqu'à 14 heures pour venir nous rejoindre ici aux formations touristiques. Invitation M105.
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pas le choix d'être bonne humeur après cette chanson-là, n'est-ce pas? Les gars de Sale Barbe avec Ah Hey! 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

0: et al. Et numéro 12, j'en ai parlé tantôt. Celle qui sera parmi les invités du spectacle de la mi-temps, Madonna, avec Sabrina Carpenter. Ça s'appelle Bring Your Love.
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Si vous avez des ados, c'est clair que vous connaissiez cette chanson-là parce que ça a été dans une trend TikTok tellement populaire. On vient d'entendre Tame Impala avec Jenny. Ça s'appelle Dracula. Qui est Tame Impala? Son vrai nom, Kevin Parker. Bon, c'est une formation quand c'est live, mais il est tout seul en studio quand il écrit, compose, joue tous les instruments, chante les tunes aussi. Et la chanson était sortie originalement en septembre dernier, mais on a fait un remix avec Jenny, chanteuse sud-coréenne, membre du groupe Blackpink. Et là, c'est devenu une traînée de poudre sur les médias sociaux. C'est devenu une trend sur TikTok. Il y avait comme une espèce de défi là, qui est rattaché à ça. Et ça a pris d'assaut tous les médias sociaux. Alors, on est bien content de vous tourner ça. Il y en a d'autres grosses nouveautés qui s'en viennent. Le top 10, avançons, on s'informe. 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
2: C'est Hakim Desnoyers qui est toujours en direct de la journée la plus attendue chez les cyclistes. C'est la journée Fièrement Vélo au bureau d'information touristique de Granby. Ça se passe jusqu'à 14h. On a déjà plein de monde qui sont là pour profiter de la belle température, entre autres. Plein d'activités à vous proposer. On a entre autres le vélo smoothie, un vélo stationnaire avec un gobelet devant. Quand vous faites votre propre smoothie, vous pouvez déguster votre création après. Ça, c'est super le fun. On a aussi les kiosques de Granby Vélo et Locomotion Granby aussi pour découvrir l'exposition photo sur l'histoire de la culture vélo en Haute-Kamaska. En apprendre aussi plus sur les déplacements en vélo cargo. C'est super intéressant. Et du côté aussi du bureau d'accueil touriste de Waterloo, près de la piste. Beaucoup. Mariage aussi et surprise pour les enfants. Donc, on vous attend à M105 qui est au bureau d'information touristique de Granby pour la journée Fièrement Vélo. Jusqu'à 14h. Invitation M105.
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5: Bonjour, ici Anita Lessard pour les infos M105. Le service de police de Green Bay a été appelé à intervenir pour une collision impliquant deux véhicules à l'intersection des rues Robitaille et Lemieux vers 15h30 hier. La passagère de l'un des véhicules a été transportée au centre hospitalier de Green Bay. Les autorités ont indiqué que ses blessures font craindre pour sa vie. La rue Robitaille a été fermée à la circulation entre les rues Trépanier et Riendeau afin de permettre aux enquêteurs d'effectuer l'expertise sur la scène. Une enquête est en cours afin de déterminer les circonstances et les causes de cet accident. La piste de Sanerre à Saint-Pie a été une fois de plus le théâtre d'un accident mortel pour un pilote. Les pompiers de Saint-Pie et les policiers de la Sûreté du Québec, de la MRC des Mascoutins ont été dépêchés sur place peu avant 21h hier soir. À la suite d'une perte de contrôle lors d'une course d'accélération entre deux voitures, l'une d'elles a fait une sortie de piste suivie de quelques tonneaux. Deux hommes de 37 et 44 ans se trouvaient à bord du véhicule. Les pompiers ont dû utiliser les pinces de désincarcération pour les libérer de l'habitacle. Le décès de l'un d'eux a été confirmé sur place, tandis que le second a été transporté vers le centre hospitalier. L'homme à bord est dans un état jugé extrêmement critique. On ignore pour l'instant l'identité des victimes qui seraient originaires de la région de Saint-Hyacinthe. Et en terminant, des travaux s'amorcent la nuit prochaine, oui, sur l'autoroute 10, sur les kilomètres 51 à 57, en direction ouest jusqu'au 10 juillet. La voie de gauche sera fermée dans les deux directions pour la phase préparatoire des travaux d'asphaltage. Et l'autoroute sera complètement fermée la nuit en direction ouest du 7 au 10 juillet. La circulation se fera avec une voie à contresens en direction est. Les automobilistes sont invités à planifier leur déplacement en consultant le Québec 511. Voilà les détails d'autres nouvelles à m105.ca.
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Mathieu. Mais avant de se rendre là, on a les 10 chansons les plus populaires de la semaine à se taper. Ça, c'est cool. Puis, des grosses nouveautés. J'ai dit tantôt le retour de Stromae en musique.

C'est un beau penchant. Je pense qu'il y a pas mal de gens qui ont du succès dans la vie, que ce soit en affaires, que ce soit dans le monde artistique, sportif, peu importe, qui doivent vivre ce genre de sentiment-là. Benson Boone qui prend la route, surtout aux États-Unis. En fait, il n'y a que des dates aux États-Unis. On verra s'il viendra du côté du Canada éventuellement.

0: Love, c'est notre numéro 7. Et au numéro 8, Miles Smith avec Niall Horan. Ça s'appelle Drive Safe.
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On aura un nouveau numéro 1. C'est maintenant officiel. Hello Langley glisse au 5e rang cette semaine avec Choosing Texas. Et tu déchantes, ce qui veut donc dire qu'il y a quelqu'un d'autre qui prend sa place. Ça, on va savoir ça dans moins de, même pas une demi-heure. Numéro 6, ça c'est en hausse pour les gars de Scooter Gas avec Ricardo. Ça, on poursuit numéro 4 avec Blue Jeans Bleu qui s'en vient à la fête du Lac des Nations. C'est pas cette semaine, c'est l'autre semaine prochaine. Le 17 juillet, pour être précis, à Sherbrooke.

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1: C'est Hakim Desnoyers qui est en direct de la journée Fièrement Vélo, qui se tient ici au bureau d'information touristique de Granby. Et j'ai d'abord avec moi Luc Choignard de Granby à vélo. Pour quelqu'un qui ne sait pas ce qu'est Granby à vélo, explique-nous-le rapidement.
2: Oui, Hakim, en fait, Granby à vélo, c'est un organisme à but non lucratif dont la mission est de développer la culture du vélo. Pour se faire connaître et motiver les gens à cette cause-là, le vélo, on tient entre autres des kiosques à des événements bien, comme celui-ci. Granby à vélo, c'est une idée bien simple. Le vélo peut transformer une ville, transformer la façon dont on se déplace. C'est aussi transformer la façon dont on habite nos rues. Pensez aux bienfaits que pourrait apporter une circulation automobile moins dense. Tous y gagnent, automobilistes, gens à vélo, piétons et résidents. On a un site Granby à vélo, info@granbyavelo.org. On vous invite à être membre, c'est tout à fait gratuit, ça vous tient au courant de ce qui se passe dans le domaine du vélo à Granby.
1: Et c'est super parce qu'on peut venir les voir et rencontrer cette équipe-là ici directement au bureau d'information touristique parce qu'aujourd'hui, c'est la journée. Ils ont un petit kiosque ici. Ça se passe jusqu'à 14h pour la journée Fièrement Vélo. Une invitation de votre radio dans la Haute-Kamaska, Brome-Missisquoi, M105. À tantôt.
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5: 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Jusqu'à maintenant, je pense qu'on a roulé, on a vidé et re-rempli environ 3 fois là, de mobilier. 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Puis ce qui est le fun aussi, si vous êtes passé la semaine dernière, ben c'est le temps de repasser parce que les choses ont changé. Fait que peut-être que vous allez trouver la perle rare là que vous recherchiez. Puis naturellement, ben c'est le dernier week-end, hein, Marlon. Fait que s'il y a des choses qui sont encore là, qui étaient là au début, puis qui vous intéressaient, ben on est peut-être ouvert à la discussion. Fait que si vous vous demandiez c'était quand le temps, là, ben c'est pas mal là le temps.
4: Fait que venez faire votre tour. Vous avez donc jusqu'à 17h aujourd'hui pour en profiter en cette belle journée super ensoleillée. Merci, Marco.
5: Merci.
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Comme promis du nouveau mari de Lise Pelletier. Les plus vieux vont me dire, hey, c'est une vieille toune, ça, pour une histoire d'un soir. Oui, mais remixé par un DJ québécois qui s'appelle DJ Soundman et un autre DJ, un autre québécois, qui s'appelle DJ Samedi. Ils ont travaillé fort là-dessus.

0: que j'apprécie particulièrement. La chanteuse suédoise Tavlo, peut-être vous la connaissez, peut-être pas. Et c'est surtout le retour de Stromae dans cette chanson-là. Ça s'appelle Des fleurs. Levez le son, c'est vraiment cool.
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3: C'est Kim Denoyer qui est en direct de la fête du vélo, oui, de la journée fièrement vélo au bureau d'information touristique de Granby. Et aujourd'hui, ben, je vous invite à venir nous rejoindre pour ce super bel événement qui se passe ici au kiosque d'information touristique de Granby. Et tout le long de l'été, on a plein de commerces que vous connaissez, que vous avez peut-être l'habitude de visiter avec votre voiture. Mais là, ben, je vous invite à le faire avec votre vélo parce que vous avez des avantages. Oui, Camping Bonjour, on vous offre en fait un Mr. Freeze gratuit à chaque personne à vélo. Les fins finettes aussi, le fameux biscuit triple chocolat. On a le marché Foster aussi à Waterloo que je connais super bien qui offre une limonade gratuitement. Ça, c'est super le fun. Motion Pack, parc évolutif aussi. Slush gratuite. Donc, encore une fois, super le fun, super rafraîchissant en plus quand il fait chaud. Donc, on vous attend ici au bureau d'information touristique de Granby jusqu'à 14h pour la journée fièrement vélo. 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
4: 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Voici Marlon Desmeules.
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7: Bon midi, ici Anita Lessard pour les infos M105. Le service de police de Granby a été appelé à intervenir pour une collision impliquant deux véhicules à l'intersection des rues Robitaille et Lemieux vers 15h30 hier. La passagère de l'une des voitures impliquées, une femme de 29 ans résidant à Granby, a succombé à ses blessures en cours de soirée. La rue Robitaille a été fermée à la circulation entre les rues Trépanier et Riendeau afin de permettre aux enquêteurs d'effectuer l'expertise de la scène. Une enquête est en cours afin de déterminer les causes et les circonstances de l'accident. La piste de Sanerre a été une fois de plus le théâtre d'un accident mortel pour un pilote. Les pompiers de Saint-Pie et les policiers de la Sûreté du Québec de la MRC des Mascoutins ont été dépêchés sur place peu avant 21h vendredi soir. À la suite d'une perte de contrôle lors d'une course d'accélération entre deux voitures, l'une d'entre elles a fait une sortie de piste suivie de quelques tonneaux. Deux hommes de 37 et 44 ans se trouvaient à bord du véhicule. Les pompiers ont dû utiliser les pinces de désincarcération pour les libérer. Le décès de l'un d'eux a été confirmé sur place, tandis que le second a été trouvé, transporté vers un centre hospitalier, son état étant jugé extrêmement critique. On ignore pour l'instant l'identité des victimes qui seraient originaires de la région de Saint-Hyacinthe. Des travaux s'amorceront la nuit prochaine sur l'autoroute 10 pour les kilomètres 51-57 en direction ouest. La voie de gauche sera fermée dans les deux directions pour la phase préparatoire de travaux d'asphaltage. L'autoroute sera complètement fermée de nuit en direction ouest du 7 au 10 juillet prochain. La circulation se fera avec une voie à contresens en direction est à raison d'une voie par direction. Les automobilistes sont invités à planifier leur déplacement en consultant le Québec 511. Et en terminant, Granby rend hommage à l'ancien maire Mario Girard, décédé le 25 juin à l'âge de 91 ans. Élu maire de 1985 à 1993, il a marqué l'histoire de la ville en pilotant plusieurs projets majeurs, dont l'Estriade, le parc de la Tannerie, la collecte sélective et la revitalisation du centre-ville. Pour souligner sa contribution exceptionnelle, la ville de Granby tiendra un hommage lors de la séance publique du 6 juillet et accueillera la population à l'hôtel de ville le 10 juillet pour un dernier salut à sa mémoire. Les funérailles auront lieu le 11 juillet au complexe funéraire Girardot. Voilà les détails et d'autres nouvelles à m105.ca.
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8: Salut, salut, on se samedi 4 juillet aujourd'hui. J'espère que vous avez passé un très bon début de journée. Ça me fait un grand plaisir de me joindre à vous cet après-midi. Mon nom est Émilie Poulin et je serai là jusqu'à 16h. Et là, dans moins d'une heure, à 13h, coup d'envoi pour un moment historique pour Équipe Canada qui sera en direct de la 8e de finale contre le Maroc dans le cadre de la Coupe du monde de la FIFA. Bon, j'ai peut-être pas de parti pris, mais quand même, là, je suis pas ça tant que ça depuis les dernières semaines, mais quand même, on peut reconnaître la prouesse de cette saison-ci. Et pour ça, mais j'ai pensé, pourquoi ne pas s'offrir une chanson d'un artiste fièrement canadien. Et là, je parle de Bryan Adams, bien sûr. Il s'en viendra dans une quinzaine de minutes avec sa chanson de 96, The Only Thing That Looks Good On Me Is You. D'ailleurs, ben on part ça, la musique, ça s'en vient avec Inner Circle pour commencer. Ouais, souhaite la la la la la.

0: 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C'est ce que vous venez d'entendre dans les Weekend M105, chanson de Bryan Adams. Cet après-midi, on aura droit à un affrontement québécois lors de la 8e de finale du Canada contre le Maroc dans la Coupe du monde de la FIFA. Et oui, parce que les deux gardiens de but viennent du Québec, Maxime Crépeau et Yacine Bounou, et qui vont certainement nous offrir tout qu'un spectacle plus tard, CPM. Alors, je tenais à le mentionner, c'est quand même assez cool de voir le Québec rayonner à l'international comme ça. Alors, pour se mettre dans le bain pour ces activités-là, ben juste avant Faith de George Michael, on écoute la plus récente de J-Lo avec David Guetta, ça s'appelle Save Me Tonight.
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3: C'est Hakim Desnoyers qui est toujours en direct du Bureau d'information touristique de Grand Bay pour la journée Fièrement Vélo. Et j'ai encore une fois avec moi Geneviève Bonneau. Geneviève, dis-moi, à quoi les cyclistes peuvent s'attendre comme offre auprès, entre autres, des entreprises dans la région?
4: Oui, ben en fait, on en a 18, nos entreprises qui ont mis des offres de l'avant dans le cadre de la journée d'aujourd'hui. On a des gratuités, des limonades, des rafraîchissements qui sont offerts par plusieurs entreprises. Moi, je trouve personnellement que c'est une super belle journée pour aller visiter les entreprises là, comme les cidreries puis les vignobles de la région. On a des dégustations gratuites à la cidrerie Autour de la Pomme, à la cidrerie Milton aussi. Même chose du côté là, du vignoble l'école du troisième rang et un breuvage BioSteel pour reprendre des forces au vignoble La Manse. Donc, une belle offre, en fait, de ce côté-là. Sinon, en général, là, au niveau du réseau là, Vélo Yamaska, en dehors de la journée Fièrement Vélo, ben on a un réseau qui est hyper sécuritaire, que ça vaut la peine de se déplacer. Les entreprises sont toujours accessibles aussi, même s'ils n'ont pas une gratuité en dehors de la journée d'aujourd'hui. Fait qu'on a la chance d'avoir une super offre vélo de ce côté-là, plein de pistes cyclables qui se connectent. Et aussi, à la fin de l'été, en fait, en septembre, l'événement L'Estria de la nuit, super familial, super rassembleur. Donc, si vous aimez la journée Fièrement Vélo, c'est une bonne manière de participer à un autre événement à saveur cycliste cet automne.
3: Et si vous aimez ça, le vélo, ben venez nous rejoindre ici au Bureau d'information touristique de Grand Bay. On a plein de kiosques pour vous en apprendre plus sur ce beau sport, ce beau loisir. Invitons M105, à tantôt.
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3: Alors, aujourd'hui, je vous propose à ce qu'on aille en 2018 rejoindre la Mexicaine Sofia Reyes, Jason Derulo et De La Ghetto. Une chanson qui mélange l'anglais à l'espagnol au style latin, pop et vibe urbaine. Une chanson qui a été ce qui a fait connaître la chanteuse Sofia Reyes mondialement parce que cette chanson-là est devenue un hit, notamment en Bolivie, mais également en Roumanie. Et quelques années plus tard, eh bien, les réseaux sociaux ont bien fait les choses et ont rendu cette chanson-là virale pour une deuxième fois. Alors peut-être allez-vous la reconnaître? Ça s'en vient dans trois petites minutes. Une chanson que vous pourrez chanter avec moi avant ça pour vous, que vous soyez autant sous le soleil, sur votre terrain, dans un parc ou encore dans votre voiture. Pour lancer ce segment latino, voici Willie Williams, J Balvin avec Mi Gente.

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C'était Jump de Van Halen. Et juste avant ça, on a pu entendre un énorme succès par la chanteuse Alexandra Stan en 2011. Elle avait sorti cette chanson-là qui s'appelle Mr. Saxo Beat. Dites-moi donc, y en a-t-il parmi nous qui, eux, pendant l'été, sont en congé, peut-être à partir de midi ou tout simplement en congé tout court les vendredis? Parce que j'en connais que oui, c'est pourquoi, ben, vous allez remarquer dans les prochaines semaines, mais également pour tout au long de la saison estivale, le Beat du Week-end commence plus tôt, dès midi, pour vous permettre de croquer dans votre fin de semaine dès l'heure de lunch. Donc, rejoignez-nous pour de la musique comme celle que je viens tout juste de vous offrir et comme on va s'offrir tout au long de cet après-midi. Une journée plus tôt, maintenant, les vendredis. Restez là dans quelques minutes.

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2: C'est Karine Desnoyers qui est toujours en direct de la fête du vélo. Il reste encore une heure là, pour venir nous rejoindre ici au bureau d'information touristique de Granby. Aujourd'hui, ben, je vous invite à venir pour faire tout plein d'activités. On a entre autres le vélo smoothie. C'est un vélo stationnaire avec un truc de smoothie à l'avant. Donc, vous pouvez mélanger vos fruits et ça vous fait une boisson que vous pouvez boire après. C'est super bon. D'ailleurs, on a aussi le kiosque Granby Vélo, Locomotion Granby. Une exposition de photos sur l'histoire de la culture vélo en Haut-Masca, c'est vraiment super intéressant. Et aussi, vous en apprendre plus sur les déplacements en vélo cargo. Et du côté aussi du kiosque d'information touristique de Waterloo, on a des surprises pour les enfants à vélo. On a aussi de la limonade coco qui est offerte aux cyclistes. Donc, on vous attend, M105 qui est du côté du bureau d'information touristique de Granby jusqu'à 14h pour la journée Fièrement Vélo. Invitation M105.
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7: Dans les années 60, les Beach Boys connaissaient déjà beaucoup de succès hein, avec des chansons qui parlaient souvent de surf, de voitures, de femmes aussi, des sujets toutefois quand même rassembleurs, dont la prochaine qui n'a pas été épargnée d'ailleurs. On s'en va cette fois-ci en 1965, au moment où l'un des membres, Brian Wilson, avait décidé d'arrêter de tourner avec le groupe pour se consacrer simplement à la production musicale. Lui qui est venu, cette intro de la chanson que je vais vous offrir, qui catégorise comme étant sa plus grande réussite à l'oreille, parce que ben ça reste assez intemporel. Et il n'y a pas tard, parce que c'est pour que vous vous dirigiez peut-être vers les festivités du Grand Poutine Fest de Granby. Eh bien, je vous l'offre, cette chanson-là. Donc, voici les Beach Boys et California Girls.

C'était Diana King avec sa chanson Shy Guy, toujours dans les Weekends M105, accompagnée de moi-même, Émilie Poulin. Ça me fait toujours un grand plaisir d'être avec vous cet après-midi. 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

0: 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On écoute Don't Lie avec les Black Eyed Peas.
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4: Je propose cette fois à ce qu'on aille au début des années 2000 avec l'un de mes artistes latinos préférés. Il s'agit de Ricky Martin, qui a souvent travaillé avec le producteur Desmond Child, très, très aguerri dans l'industrie musicale. Il a écrit une chanson pour Ricky, comme il l'a fait pour Living La Vida Loca, mais cette fois par rapport à la théorie du Big Bang. Ouais, ça raconte une métaphore sur l'univers, bien que le titre peut porter un petit peu plus à confusion que ça. Eh bien, pourtant, d'ailleurs, c'est bien ça. D'ailleurs, dans le vidéoclip, eh bien, on peut voir l'acteur Channing Tatum à ses tout débuts de carrière, faisant sa première apparition dans le monde du showbiz. Alors, si ça vous tente de vous plonger dans des souvenirs, je vous invite à le faire. On écoute donc She Bangs dans 4 minutes. Avant ça, on s'en va faire un détour vers la Jamaïque. C'est Shaggy avec In the Summertime.

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5: C'est Hakim Desnoyers qui est toujours en direct de la journée fièrement vélo ici au bureau d'information touristique de Grande Bay qui se termine dans à peu près une vingtaine de minutes. Mais ce qui est le fun, c'est que vous pouvez profiter de beaux avantages tout le long de l'été avec le vélo. Pourquoi? Parce qu'il y a des entreprises qui vous offrent des petites surprises, des petites gratuités, des avantages quand vous venez dans leur commerce à vélo. Entre autres, la cidrerie autour de la pomme, une dégustation gratuite. On a les fins finettes aussi avec leur fameux biscuit. 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

The Look avec Roxette. Roxette qui a maintenant une nouvelle chanteuse hein, depuis le décès de la chanteuse originale. Elle s'appelle Lena Philipsen qui sera accompagnée du reste du band pour un terrain montréalais au mois de septembre prochain pour souligner le 40e anniversaire du groupe mythique des années 80. Alors, si jamais vous aimeriez vous procurer des billets, ils en restent pour la représentation du 14 septembre prochain. Au retour, lui qui va bientôt tenter d'établir un record Guinness. C'est Pitbull qui s'en vient juste après ceci.

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14: Toujours dans les week-ends de M105, cette fois-ci, on s'en va rejoindre Pitbull, qui veut bientôt battre le record du plus grand nombre de personnes chauves retrouvées au même endroit. Et oui, je vous explique ça. Donc, sur les réseaux sociaux, c'est devenu bien populaire là de se déguiser comme le rappeur, soit pour le plaisir ou encore en allant voir l'un de ses concerts. Donc, on porte un habit, bien sûr, des lunettes aviateurs, mais aussi la perruque chauve. Et là, ça lui a donné une idée pour son rassemblement prochain du 18 juillet, qui va se dérouler d'ailleurs à Londres. En Angleterre. Il a donc sollicité ses fans à faire leur part plus tard ce mois-ci pour peut-être, voilà, établir un nouveau record du plus grand nombre de personnes chauves rassemblées toutes à la même place. Alors, j'ai bien hâte, personnellement, de voir les photos de cet événement-là qui va se dérouler un petit peu plus tard. Mais déjà là, on peut l'entendre en musique avec la prochaine chanson pour qui il s'est affilié avec Marc Anthony, sortie en 2011. Voici « Rain Over Me ».

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0: superbe chanson pour cet après-midi. Ça, c'était Oasis avec Wonderwall. Parlons de Suivez le guide un petit peu. Vous avez peut-être vu ça passer sur vos réseaux sociaux parce qu'il y a moi, Lydia et Vanessa qui s'amusent cet été dans les quatre coins de la région pour vous montrer ce qu'il y a à ne pas manquer au courant de l'été. Pour vous donner un petit aperçu des épisodes de cette semaine, ben, je vous invite à nous rejoindre du mardi au vendredi à 7h35 dans la matinale parce qu'on vous dit sous forme de chronique ce qu'on découvre cette semaine. Et d'ailleurs, pour vous le dire un petit peu d'avance, c'est bien. On vous réserve d'ailleurs quelques mentions à la grande tablée de Lac Brome. On vous propose des activités qui se disent 100% plein air et on fera également plusieurs arrêts gourmands. Donc, ne manquez pas ça au courant de la semaine. Et d'ailleurs, si vous n'avez pas encore eu l'occasion de visionner les premiers épisodes, ben vous pouvez visiter nos réseaux sociaux, étant Instagram, Facebook, YouTube et même TikTok. On est vraiment partout pour voir le tout dans les prochaines semaines. Au retour, c'est Sia avec Cheap Thrills.
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4: Alors cette fois-ci, on replonge dans une chanson de 2018, une collaboration qui a fait naître Bad Bunny sur la scène nord-américaine anglophone parce qu'il était aux côtés de Drake. Et sa chanson s'appelle Mia, qui se traduit par Mine en anglais, le mien, la mienne en français. Une chanson qui a surpris plusieurs, plutôt oui, parce que là-dessus, ben, on entend le Torontois Drake, canadien, qui rappait uniquement en espagnol sur cette chanson-là. Donc c'est assez impressionnant. Ça s'en vient juste après la version latine de Informer, chanson de Snow, sorti en 92. Cette fois-ci, c'est chanté par Daddy Yankee et Katy Perry. Ça s'appelle Con Calma. Merci d'être là, M105.

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En 87, les Australiens derrière le groupe Midnight Oil sortaient cette chanson-là. Ça s'appelle Beds Are Burning. Et toujours aussi bon, maintenant, en 2026. Hey, plus tôt ce matin, le Festival Mouvement anime... depuis ce matin, en fait, le Festival Mouvement anime la place publique de Bromont. Êtes-vous déjà allé faire votre tour? Eh bien, sinon, restez avec moi dans quelques minutes parce qu'on va faire un petit tour sur ce qui s'en vient ce soir là-bas. Et ce

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11: On s'en va du côté de Bromont parce que ça se poursuit pour la toute première édition du festival Mouvement. Quel bel ajout à la programmation estivale de la ville en passant. Pour ceux qui aiment les acrobaties, la danse, eh bien, il vous reste encore quelques heures pour en profiter. D'ailleurs, dès 16 heures, vous allez pouvoir voir un cabaret aérien. Donc ça, c'est trois acrobates qui vont certainement pouvoir vous impressionner en direct des airs. Il y aura également des compétitions de danse au courant de la soirée. Donc profitez-en pour rassembler toute la famille. De retour à Granby, ce soir, mais c'est Friends qui va monter sur la scène du Grand Poutine Fest à compter de 20h30 ce soir. Dernier soir de spectacle avant la journée familiale qui est organisée tout au long de la journée demain. Il viendra d'ailleurs

Ace of Base avec Beautiful Life. Et on est-tu chanceux dans la région avec le choix d'activités qu'on a à faire? Hein? Vous savez, moi, je suis quand même assez nouvelle dans la région. Et c'est ça qui m'a frappée dès mon arrivée, la diversité de l'offre touristique. Et quand on habite ici, mais parfois, c'est difficile, ou partout ailleurs, je dois dire. Là. Parfois, c'est plus difficile d'être touriste dans notre propre ville. Surtout quand on est plusieurs membres de la famille. Et bien, c'est pourquoi je vous invite les lundis matins, vers 8h20, dans l'émission du matin, là, pour la

0: 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Juste avant Espresso de Sabrina Carpenter, on écoute Michael Franti. Say hey, I love you.
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4: Si je t'avais rencontré plus tôt, ça c'est la traduction qu'on pourrait donner à la chanson de Karol G qui s'en vient dans 3 petites minutes. Une chanson qu'elle décrit comme étant authentique, un hommage aux couleurs et à la bienveillance et l'énergie de sa culture. Si antes tu hubieras conocido de Karol G, ça va suivre juste après la chanson officielle de la

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La version revisitée de David Guetta, ça s'appelle Just the Way You Are, chantée originalement par Milky, sortie en 2002. Et c'est déjà ce qui conclut notre après-midi ensemble. Un grand plaisir d'avoir été des vôtres encore une fois aujourd'hui. De retour déjà demain, 7h, alors qu'on aura l'occasion de passer la journée encore ensemble demain également. En vous souhaitant une très belle soirée en compagnie de mon collègue Martin Desilets qui s'en vient s'installer dans les prochaines pour le Catastat New Country ce soir. Mon nom est Émilie Poulin, je vous dis déjà à demain. Bye bye!

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8: Bonne fin d'après-midi, ici Anita Lessard pour les infos M105. Le service de police de Granby a été appelé à intervenir pour une collision impliquant deux véhicules à l'intersection des rues Robitaille et Lemieux vers 15h30 hier. La passagère de l'un des véhicules impliqués, une femme de 29 ans résidant à Granby, a malheureusement succombé à ses blessures au cours de la soirée. La rue Robitaille a été fermée à la circulation afin de permettre aux enquêteurs d'effectuer l'expertise sur la scène. Une enquête est en cours afin de déterminer les causes et les circonstances de l'accident. La piste de Sanerre a été une fois de plus le théâtre d'un accident mortel pour un pilote. Les pompiers de Saint-Pie et les policiers de la Sûreté du Québec de la MRC des Mascoutins ont été dépêchés sur place un peu avant 21h vendredi soir. À la suite d'une perte de contrôle lors d'une course d'accélération entre deux véhicules, l'un d'eux a fait une sortie de piste suivie de quelques tonneaux. Deux hommes de 37 et 44 ans se trouvaient à bord de la voiture. Les pompiers ont dû utiliser les pinces de désincarcération afin de les libérer de l'habitacle. Le décès d'un des deux occupants a été confirmé sur place, tandis que le second a été transporté vers un centre hospitalier où son état a été jugé extrêmement critique. On ignore pour l'instant l'identité des deux victimes. Des travaux s'amorceront la nuit prochaine sur l'autoroute 10 sur les kilomètres 51 à 57 en direction ouest. La voie de gauche sera fermée dans les deux directions pour la phase préparatoire de travaux d'asphaltage. L'autoroute sera complètement fermée de nuit en direction ouest du 7 au 10 juillet prochain. La circulation se fera à une voie en contresens en direction est à raison d'une voie par direction. Les automobilistes sont invités à planifier leur déplacement en consultant le Québec 511. Voilà les détails d'autres nouvelles à M105.ca.
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9: Un excellent début de soirée. Bienvenue dans notre 4 à 7 New Country. Martin Desilets qui s'installe, comme c'est mon habitude, le samedi, avec le meilleur du New Country pour les trois prochaines heures. Des grands artistes encore et toujours, bien sûr. Hey, peu importe ce que vous faites partout en Haute-Yamaska et Brome-Missisquoi, merci de nous avoir choisis. On est bien, bien contents de vous accompagner. Que vous soyez en vacances, que vous soyez dans vos... terminer votre déménagement, votre peinture, que vous travaillez, on est là, bien sûr. Avec, dans la première heure, du Josh Ross, du Francis des Grands Prix, Zach Brown, Ben, Vince Lemire, Laney Wilson, Tucker Whitmore, Lady A. Ken Brown, Tim X... tous ces gens-là s'en viennent. Ça, c'est juste la première heure. Alors, ça vaut la peine de rester les trois. On part ça avec un classique maintenant. Je pense pas me tromper. En vous présentant Post Malone et Morgan Wallen, voici I Had Some Help dans notre 4 à 7 New Country.

0: La plus récente de Tucker With More, I'm Still Sex, ça s'appelle Brunette. Vous venez d'entendre ça dans notre 4 à 7 New Country à la radio qui vous gâte. Je parlais de vacances tantôt. Si vous êtes dans vos vacances, je vous souhaite d'excellentes vacances. 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

New Country, le festival Lasso s'en vient. Il y a 36 artistes différents qui vont se produire sur ces deux jours-là au parc Jean Drapeau. Il y en a plein à cette heure-ci qu'on va entendre, puis je vais vous en jaser un petit peu plus loin aussi. Au travers de ça, ben, qu'est-ce qu'on a? On a du Blake Shelton qui s'en vient. Il y a Casey Musgraves, nouvelle tune qui s'appelle Dry Spell, que j'aime bien. Jordan Davies s'en vient. Miranda Lambert en duo avec Chris Stapleton, aussi avec A Song to Sing. Madeline Merlot. Et on va partir ça avec un gars qui a une voix tellement phénoménale. Il s'appelle Jelly Roll. Je parlais de Lasso. Il était là l'année passée, lui. Il s'est allié à Marshmello pour la prochaine chanson. Ça s'appelle Holy Water. On écoute ça dans notre 4 à 7 New Country.

0: Le James Barker Band à F105 avec Somebody I Know. C'est un des groupes que vous aurez l'occasion de voir au Festival Lasso au Parc Jean Drapeau les 15 et 16 août prochains. Ça s'en vient, là. Qu'est-ce qu'on a à part James Barker Band? Ben, je regarde ça vite, vite, là. Je vais partir, là, puis je vais vous les nommer. Ceux qu'on vous tourne ici. Blue Ridge Band, qu'on écoute dans les quelques minutes. Ils seront là aussi, le groupe de Lévis. Morgan Griffiths, Casse Moyenne, Zach Chico, Joël Vogue. Qu'est-ce qu'on a? Cameron Whitcomb. Ça, c'est tout le monde qu'on vous tourne ici. Old Dominion, Arpin Lépine, qu'on a commencé à vous tourner depuis quelques semaines. Christelle Mongeau, Léa Jarry. Qu'est-ce qu'on a aussi? Germain Max McNown, Cole Wetzel, qu'on va entendre un petit peu plus tard. Mumford & Son et Thomas Rhett. Ça, ce sont les deux grandes têtes d'affiche. Les autres, ça, on vous les tourne pas mal. Alors, c'est un rendez-vous. Vous voulez vos billets, là, ça vous tente, lassomontréal.com. Vous allez trouver les billets pour peut-être les deux jours. Si ça vous tente, vous avez l'horaire complet. Blue Ridge Band, je vous l'ai promis, s'en viennent Blake Shelton et Marie-Pierre Leduc après ceci.
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Dernière heure de notre 4 à 7 Nicole Thieu ce samedi. Bien sûr, on reviendra demain à compter de 16h pour un autre 4 à 7 New Country. Qu'est-ce que j'ai dans cette heure-ci? Hey, je parlais de l'assaut tantôt. On a une couple d'artistes encore là, qui sont dans l'assaut, qui s'en vient. Léa Jarry, elle sera là tantôt. J'ai parlé de Cameron Whitcomb, il sera là lui aussi. Puis, au travers ça, ben, Shabuzi sera là, Jay Kutcher sera là, Doug St. Louis, j'aime bien, Morgan Wallen avec Tate McRae, What I Want, on a ça, Tyler Hubbard, Sam Hunt avec Body Like Backroad, entre autres. Et pour débuter ça, ben, qui de mieux que Shania Twain? Personne. Ça, c'est clair. On l'écoute avec

0: Morgan Wallen a aimé ça, c'est avec son duo avec Dave McRae, ça s'appelle What I Want. On vient d'entendre ça dans notre 4 à 7 New Country qui va se poursuivre avec un bloc presque 100% canadien et même, je dirais, presque 100% québécois. En fait, c'est ça. À part Eric Church, là, Samantha Jade, elle vient du Québec. Jay Cotcher, Jérôme Couture, que vous connaissez bien, elle vient du Québec. Patrice Priscilla Quirion, elle est québécoise. Doc Saint-Louis, québécois. Chloé Leclerc, qui est la première à s'exécuter, que des Québécois. Même si c'est en anglais ou en français, on en fait de la bonne musique New Culture, les autres ici au Québec. Donc, Chloé Leclerc s'en vient. Ça s'appelle Je lève les voiles. C'est la prochaine. Hey, merci d'être là. Merci de nous avoir choisi. Vous êtes dans le 4 à 7 New Country à M105.
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0: Léa Jarry, que vous allez pouvoir voir au Festival Lasso, elle sera là le 15 août, notamment, je vous rappelle, les billets du Festival Lasso, c'est lassomontréal.com. Ça vous tente d'aller faire un tour au parc Jean Drapeau pour aller voir quelques-unes des grandes figures de la musique country d'ici et d'ailleurs. C'est comme ça que ça se termine notre 4 à 7 New Country. Mon nom est Martin Desilets, ça a été un plaisir. On se donne rendez-vous demain 16h pour un autre 4 à 7 New Country. Oh, je vais être là, ce premier. Je suis sûr de passer une excellente fin de soirée à notre antenne. À demain, bye bye.
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